0: Muchas gracias.
1: Bienvenido, Manuel Carrer, a Montevideo. Me encomendaron la tarea de recibirte en este escenario, en el principal escenario de nuestra ciudad, y de propiciar una conversación sobre Coljós y tu obra literaria. Agradezco especialmente a Guille de UCI por confiar en mí como entrevistador. Trataré de hacerlo bien, de estar a la altura. Tengo más que claro que soy un gran entusiasta de tu obra y que me toca representar a un montón de lectores y lectoras. No creo equivocarme al pensar que cada uno de los que vino a verte a este teatro se proyecta en tu obra de una manera única, personal. Hay seguramente fans de yoga, seguidores de Limonov, admiradoras de esa obra maestra que es El Adversario. Seguro que hay quienes consideran que el centro de tu obra es la biografía de Philip K. Dick, y otros que encuentren a San Pablo en cada uno de tus libros, y para ellos es probable que el reino sea el nodo absoluto. Me toca compartir un rato de conversación contigo, y si bien tus lectores tenemos la convicción de que son muy pocos los autores que se han lanzado a escribir con tanta convicción sobre lo real, sabemos que en tu particular desafío de contarlo todo como si esto fuera posible. Al fin y al cabo, lo que conocemos de tu persona, de Emanuel, es apenas una interpretación en la que nos proyectamos, como sucede en la gran literatura, y a partir de tus textos confrontamos nuestros pudores, nuestras convicciones, nuestros temores, nuestras vivencias. Nos leemos, en definitiva, a nosotros mismos. Todos tus libros, Emanuel, son saludablemente perturbadores, turbadores. ¿Por dónde empezar esta conversación con la pretensión de conocerte, o mejor dicho, reconocerte? Porque en tu caso se da la extraña paradoja de que tus lectores creemos conocerte íntimamente a través de tus libros. Seguro que hay varias opciones. Me veo tentado a empezar por conviene tener un sitio a donde ir. Este libro que compila varios de tus artículos y reportajes periodísticos. Porque siento que es la guía Carrer, la guía Michelin de Carrer. Un sendero en el que podemos realizar un recorrido por casi toda tu obra. Pero tengo claro que el pretexto de esta charla es la publicación de Coljós. Así que intentaré algo que no me es sencillo, que es no desviarme demasiado. Coljós conecta con el tema ruso, con lo ruso, que es uno de los territorios de tu obra. Y es por eso que Coljós se encadena de manera inquietante en una primera lectura con una novela rusa y también con Limonov. Si te pregunto cómo es ese mapa ruso, me dirás que es el mapa de tu propia vida. Lo que sí es cierto y constatable es que Coljós es el primer libro en el que abordás tu infancia, en el que aparecen como protagonistas tus padres. Emanuel, ¿qué sentiste cuando terminaste de escribir Coljós? ¿Qué emociones se te cruzaron?
0: En fait, j'étais triste parce que en fait parce que j'ai été très heureux d'écrire ce livre, j'étais très heureux d'être à l'intérieur de ce livre, d'être comme un peu oui, comme un enfant qui est un peu dans le qui dort dans le lit de sa mère. Enfin, il y avait quelque chose de très amniotique, je dirais, et donc c'est curieux parce que c'est vraiment un livre de deuil. C'est un livre écrit dans la suite de la mort de mes parents, qui sont tous les deux morts très âgés, hein, à 94 et 93 ans. Mais un livre de deuil, on pourrait s'imaginer que c'est forcément triste. Là, c'était un peu triste, mais c'était une tristesse très douce, une sorte de tristesse dans laquelle on est content de se blottir, je dirais. Donc, en fait, mon sentiment en terminant ce livre, ça a été la joie de l'avoir fait et la tristesse de le quitter. C'est pas le cas de tous mes livres, mais celui-ci est un livre avec lequel j'ai de très bonnes relations et je suis très content quand d'autres personnes l'aiment.
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0: Je crois que c'est un phénomène très commun quand vos parents meurent, quel que soit votre âge et le leur. C'est tout de même, c'est un cliché hein, de dire ça, mais qu'on se trouve à une autre place dans la chaîne des générations. On se trouve voilà, tout simplement en étant en première ligne désormais devant la mort. D'où cette espèce, ce que tu évoquais, cette espèce de... Si on pense qu'en effet, il y a une dimension horizontale de la vie qui est celle des relations, au fond, avec les gens de sa génération, ses amis, ses amours, les gens avec qui on fait la traversée de la vie. Mais il y a aussi la dimension des rapports, comme tu dis, entre les générations. Et moi, comme beaucoup de gens, pendant une grande partie de ma vie, ce qui m'intéressait le plus, c'était la relation avec les gens plus ou moins de mon âge, plus ou moins qui avaient même la même expérience de la vie. Maintenant, c'est vrai, je pense que c'est un phénomène typique de l'âge. Je suis, sinon plus, du moins en tout cas beaucoup plus sensible à ces rapports avec ceux qui vous ont précédé, à cause aussi du fait que plus ou moins les gens qui sont de votre génération, même avec des grandes différences, je ne sais pas, politiques ou autres, mais on baigne dans les mêmes valeurs, dans le même système de vision du monde. Ceux qui nous ont précédés et certainement ceux qui nous suivront, si on remonte un peu, ils vivaient dans des évidences qui ne sont pas les mêmes que les nôtres, et c'est toujours intéressant d'accéder à ça. C'est à ça, je pense, que sert entre autres l'histoire, le fait de faire de l'histoire. Et moi, je me considère, j'aurais pas la prétention de dire un historien, mais tout de même un peu un historien amateur, que ce soit dans un livre comme ça, dans un livre comme Limonov, qui est sur la fin de cet immense phénomène historique qu'a été le communisme, ou sur le royaume, qui est un livre sur le début de cet encore plus grand phénomène historique qu'a été le christianisme.
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0: Ça c'est peut-être l'aspect le plus délicat et sans doute le plus triste de ce livre. Ça a été de raconter certains aspects de la vie conjugale de mes parents, qui a été globalement malheureuse. C'est quand même des gens qui ont été mariés 71 ans, et je pense que ça veut dire quelque chose malgré tout. On n'est pas mariés 71 ans ensemble pour rien. Leur rapport conjugal a été très difficile. Ma mère a somme toute fort maltraité mon père. Et ça, c'était difficile à raconter, mais je ne pouvais pas ne pas le raconter. C'est d'ailleurs la seule chose dont je pense que mes parents n'auraient pas été très heureux que je le raconte dans le livre. Le reste, je pense qu'il n'y a pas de choses qui les auraient heurtées, et je pense qu'il y a des choses qui auraient rendu notamment mon père très heureux. Mais voilà, ça, C'est le problème quand on fait des portraits, hein, c'est que dans les portraits, il y a forcément des zones d'ombre, quoi, pas seulement des choses lumineuses, et que ça, c'est vraiment la zone d'ombre, quoi. Mais je l'ai raconté quand même.
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0: Il faut dire que la Russie, chez nous, dans notre famille, c'est une affaire de famille, si on peut dire. Parce que ma mère est d'origine russe et d'une famille émigrée qui a fui la Russie après la Révolution. Elle a grandi dans ce monde très particulier de l'émigration russe blanche. Et elle est devenue par la suite une spécialiste de l'Union soviétique et de la Russie. Et une spécialiste très réputée en France, enfin, au point que c'est devenu une figure publique, très institutionnelle. Elle est devenue non seulement membre, mais secrétaire perpétuelle, ce qu'on pourrait appeler présidente de l'Académie française. Alors, il est certain que le rapport de ma mère avec la Russie est très très intime, mais ensuite est devenu celui de quelqu'un de très institutionnel, si vous voulez. Quand ma mère allait en Russie, c'était pour rencontrer des gens, des présidents d'université, des ministres, éventuellement Vladimir Poutine. C'est arrivé à plusieurs reprises. Et moi, disons, j'ai grandi aussi la passion de la grande littérature russe que j'ai vraiment héritée de ma mère. Mais quand je suis allé en Russie, à l'occasion de ce reportage que tu évoquais sur cette étrange histoire d'un malheureux soldat hongrois qui à la fin de la Seconde Guerre mondiale s'est retrouvé dans un asile psychiatrique dans cette toute petite ville de Russie et qu'on a retrouvé 50 ans après... Donc, finalement, je suis allé en Russie, j'ai commencé une série de voyages, de séjours en Russie, pour aller dans cette pauvre petite ville. Ces petites villes de la Russie sont très... elles sont toutes pareilles, elles sont toutes les mêmes depuis les descriptions qu'en faisait Tchekhov, c'est-à-dire que ce sont des endroits extrêmement déprimants, absolument où on a l'impression qu'il n'y a aucun avenir, aucune perspective, que les gens regardent passer des trains qu'ils ne verront, qu'ils ne prendront jamais. C'est comme si j'avais eu accès à une Russie qui était le contraire exactement de celle de ma mère. Voilà, ma mère fréquentait des ministres où moi je fréquentais des habitants de Kotelnitch, notamment d'ailleurs le flic, quoi, qui était le chef du FSB local, qui était le FSB étant le successeur du KGB qui était une espèce de policier corrompu, sentimental, alcoolique, brutal, à la fois déplaisant et attachant, comme souvent les Russes, quoi. Mais donc, c'est des... j'ai pu faire le portrait d'une Russie très, très, très différente de celle que décrivait ma mère.
1: 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Y de hecho, en sus libros siempre utilizó la tercera persona. Para algunos puede ser una pequeñez, algo intrascendente, pero no lo fue para nada en la relación entre ustedes. Contame un poco de eso, de Emmanuel, de ese debate de la primera y la tercera persona.
0: Alors, ma mère croyait à l'objectivité, croyait qu'on peut être objectif, et elle s'y est employée avec beaucoup de d'énergie intellectuelle, d'intelligence, tout ça. Elle était, par conséquent, elle avait l'impression que s'impliquer personnellement dans ce qu'on écrit, surtout quand on écrit comme historienne, était une espèce de marque de subjectivité à la fois inutile, impolie, mal élevée, voilà, c'est à la fois superflu et antipathique. Et moi, je me suis trouvé dans la position tout à fait inverse. C'est-à-dire que tout en ayant pendant un certain temps écrit à la troisième personne, notamment parce que j'écrivais des fictions, à partir d'un certain moment de ce livre que tu as évoqué qui s'appelle L'Adversaire, j'ai commencé à écrire à la première personne. Et au fond, c'est quelque chose qu'on peut qualifier d'égocentrique ou de narcissique. Je ne dis pas le contraire. Mais pas seulement. Je pense qu'il y a aussi là-dedans une marque d'humilité, tout simplement, qui consiste à dire « ça n'est que moi qui parle ». Ça n'est que moi qui parle, avec mes limites, c'est seulement ce que j'ai compris, ce que j'ai vu, ce que j'ai entendu, je suis un peu aveugle, un peu sourd, un peu idiot. Donc c'est très très... c'est pas la vérité. Je ne prétends pas que ça soit la vérité, je prétends que c'est juste la mienne. Et c'est... ça me paraît... je ne sais pas si c'est plus honnête, mais en tout cas, ça me paraît justifié par un souci d'honnêteté. Et je me vois mal désormais faire autrement, à vrai dire.
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0: Alors, honnêtement, je n'y avais pas pensé. J'aurais peut-être pensé à Limonov et à ma mère comme des figures très, très, très, très opposées, avec, comme tu le dis, en même temps, en commun, une forme d'énergie assez remarquable. J'aurais moins pensé à Dick, mais tu as certainement raison. Alors, Limonov était quelqu'un qui venait vraiment du peuple et qui était parti pour être soit un ouvrier fondeur en Ukraine, soit un voyou. Alors il a été un voyou, ça et beaucoup, mais il s'est propulsé vers toutes sortes d'autres incarnations, quoi. Ma mère venait d'une famille qui était devenue pauvre, mais c'était une pauvreté assez paradoxale, puisque c'était la pauvreté de gens qui avaient connu la fortune, ou en tout cas l'aisance, et qui en avaient gardé la culture, une espèce de confiance malgré tout, même s'ils ont été... vraiment laminé par la révolution, que déclassé, déchu, mais c'est vrai qu'il y a quelque chose de comme, au fond, c'est les destins de gens qui ont été pris dans la tourmente de l'histoire. Ce qui est pas dû, par exemple, mon père était un jeune Français venant d'une famille du sud-ouest, d'une famille béarnaise, comme il paraît qu'il y a beaucoup de béarnais en Uruguay. C'est d'une famille béarnaise qui était, voilà, c'était entre la petite bourgeoisie et la paysannerie. Et c'était des gens qui, au fond, ont traversé l'histoire de France, même dans sa façon, dans ses périodes les plus noires, de façon assez tranquille, quoi. Ils n'ont pas été collabos, ils n'ont pas été résistants. Ils attendaient que ça passe. Donc, alors que du côté de ma mère, par la force des choses, leur vie a été totalement. Ils ont été emportés par la tourmente de la révolution russe et donc pris dans cette tempête de l'histoire.
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0: De ces personnages, celui avec lequel je me sens le plus en affinité, c'est Dick, d'une certaine manière. Ma vie ne ressemble pas du tout à la sienne, heureusement pour moi, parce que la vie de Dick a été un long cauchemar. Quand je dis un long cauchemar, il n'a pas été très long, malheureusement. Il est mort à 52 ans. Mais il y a dans la vision du monde de Dick quelque chose qui me parle énormément. Ce qui me touche chez Limonov, c'est pas tant sa vision du monde, c'est son extraordinaire énergie plutôt comme personnage. Je crois que je veux pas dire du tout que c'était pas un bon écrivain. C'était un écrivain assez remarquable, mais plus encore qu'un écrivain. C'était un personnage. Et je pense que lui-même ne m'aurait pas contredit, parce que je crois que ce qui intéressait Limonov, c'était pas tant d'être un bon romancier que d'être un héros. Que d'être un héros et un personnage de roman, parce qu'un personnage de roman, c'est un héros. Et ça, il l'a été toute sa vie. Et je dois dire qu'avec tous les motifs de désaccord, de gêne que peut m'inspirer Limonov, notamment par des positions politiques, enfin que je réprouve, disons, j'admire cette espèce de fidélité à ce qui est presque un. À ce qui est un rêve de petit garçon, quoi, c'est d'être le héros d'un roman d'aventure. Et ça, il s'est tenu à ça toute sa vie, jusqu'à sa mort. Et ça, ça m'inspire un énorme respect. Ma mère là-dedans, elle vivait pas les choses comme ça, mais c'est tout de même elle qui m'a fait lire Les Trois Mousquetaires.
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0: Sí, alors là, pour un romancier, c'est un personnage grandiose, Saint-Paul, il faut bien dire. C'est un personnage d'une. Je suis même étonné qu'il n'y ait pas, par exemple, qu'il n'y ait pas eu de film, de grand film sur Saint-Paul. Il y a vraiment de quoi faire. Hein. Ou qu'il n'y ait pas eu de roman sur Paul. Si, il y a le mien, il y a le Royaume, qui est quand même essentiellement un livre dont le protagoniste était essentiellement Saint-Paul. Il y a tout, si vous voulez. Il y a quelqu'un qui a pratiquement inventé la religion, cette religion qui est la base de malgré tout encore de notre civilisation. Il est toujours difficile de savoir quelle est la part de ce qui est du Christ et quelle est la part de Paul, de l'espèce de façon dont Paul a mis la main sur cette petite secte juive pour la transformer en cette espèce de chose énorme et à la fois et un peu effrayante qu'on appelle l'Église. Il y a aussi que Paul est quelqu'un qui est... C'est une... En fait, Paul, c'est comme Philippe K. Dick, c'est presque le même personnage. D'ailleurs, Dick se voyait comme une espèce d'équivalent de Paul. C'est-à-dire que c'est à la fois un inspiré et un paranoïaque. Et la question se pose, on est obligé de se dire qu'il y a la foi religieuse et la paranoïa sont deux choses qui se ressemblent énormément. Ce sont des modes de lecture du réel, de compréhension du réel, qui ont pour fonction de donner un sens à tout. Religion, paranoïa, ça marche pareil. Je suis pas du tout en train de dire une chose sacrilège, je dis pas que c'est la même chose, mais je dis que ça fonctionne de la même façon. Et dans le cas tant de... Dick lui-même, à la fin de sa vie où il avait eu une espèce d'expérience mystique, il arrivait à se voir des deux façons, soit comme une espèce d'inspiré que Dieu avait envoyé dans la Californie des années 1970 pour apporter sa parole, soit comme un pauvre hippie que l'excès de drogue avait rendu paranoïaque. Et il oscillait constamment entre les deux. Et le livre que moi j'ai écrit sur lui oscille complètement entre les deux. Bon, je suis... Il ne faut pas me lancer là-dessus parce que je peux être là-dessus pendant des heures. Je n'ai fait que commencer. C'est un sujet qui m'intéresse considérablement toujours.
1: Profundicemos un poco. El reino sería entonces tu gran novela dickiana. ¿Lograste ese propósito?
0: Est-ce que j'y suis arrivé? C'est pas vraiment à moi de le dire, mais c'est vraiment un roman dickien. En même temps, je veux pas faire de plaisanterie provocatrice. Je pense que c'est un livre vraiment assez sérieux sur les origines du christianisme, qui est, je trouve, un des sujets les plus passionnants qui existent, parce que, en fait, comment cette chose a pris? C'est très très compliqué, c'est vraiment un phénomène historique gigantesque, quoi. C'était pas bien parti, hein, quand même. Comment ça a pris, ça c'est... Et donc j'ai vraiment essayé de raconter ça. Et la grande figure là-dedans, c'est Paul, effectivement.

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1: Oui, on peut dire ça, on peut dire ça. Je pensais à une phrase belle que j'avais lue du philosophe Emmanuel Lévinas, qui disait « Le plus court chemin vers soi passe par les autres ». Qu'il faut donc qu'on accède au meilleur de soi-même que en s'ouvrant aux autres. Et je pense que c'est tout à fait vrai, mais je pense aussi que l'inverse peut être dit tout aussi véritablement, c'est que le plus court chemin vers les autres passe par soi, qu'il faut pas s'effacer soi. Je peux le dire d'une autre façon, qui est peut-être moins une citation noble comme ça. J'ai assisté à une scène dans laquelle une dame a dit à sa fille, qui devait avoir une dizaine d'années et qui avait fait je ne sais plus quelle petite bêtise, qui avait fait de la peine à quelqu'un, enfin elle lui avait dit « mais il faut que tu te pètes à la place des gens ». Il faut que tu apprennes à te mettre à la place des gens. Et la petite fille a répondu un truc extraordinaire. Elle a dit « Oui, mais si je me mets à leur place, ils vont où les gens ?» Et ça, c'est un peu, moi, c'est un peu mon... Enfin, je pense pas qu'il faut se mettre à la place des autres. Je pense que, pour écrire, hein, pour faire des portraits, je pense qu'il faut accepter sa place à soi, qu'il faut occuper sa place à soi et que c'est à partir de là qu'on peut regarder l'autre, faire des portraits, tout ça. C'est pas en se mettant à leur place.
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1: Ah, ça, c'était une affaire compliquée, oui. C'est le truc le plus difficile que j'ai fait, hein, comme écrivain, parce que j'ai... les crimes de Romand ont été commis au début de 1993 et mon livre est paru au début 2000. C'est-à-dire que j'ai quand même passé 7 ans dessus et passé 7 ans à essayer de l'écrire, à l'abandonner, à échouer à l'écrire et puis finalement à l'écrire. Pas du tout comme j'avais pensé tout ça, mais ça a été une entreprise très très très difficile. Je sais, Truman Capote disait que quand il était arrivé dans la ville du Kansas, où il a écrit « De sang froid », enfin, qui était le lieu où se sont passés les crimes qu'il raconte dans « De sang froid », il a pensé par la suite « J'aurais dû partir en courant parce que je savais que j'allais passer 5 ans de cauchemar dans lesquels je risquerais de devenir fou ». Je peux dire que pour moi, ça a été 7 ans.
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1: ¿Qué es que?
0: Ya que entramos en el adversario, es un libro, se llama El hermano mayor. El libro es de Daniel Mella, un escritor uruguayo. Esa es su edición en inglés. Pues... Es un libro de no ficción. Cuando lo leí, me pasó que yo venía de leer De vidas ajenas y estaba impresionado por la forma en que te acercabas a narrar muertes cercanas, en la forma que te acercabas a lo real. El libro de Daniel habla de la muerte imprevista de su hermano. Me acuerdo que le dije que su libro era brutal.
1: Celui-là.
0: Ok. Y que tenía que leer urgente el tuyo, que Daniel tenía que leer tu libro, porque los dos tenían un tono similar, un tono que los emparentaba. Mm-hmm. Era el primer libro de no ficción de Daniel, después de haber publicado varias novelas, y fue un punto de inflexión en su obra. Dejó de escribir ficciones, digamos, puras. Le propuse ahora, tantos años después, que te hiciera una pregunta. Me dijo, pregúntale a Emmanuel por qué después del adversario dejó de escribir ficciones.
1: À mon avis, pour la même raison que lui. C'est pas une décision concertée. Je me suis pas dit plus jamais je n'écrirai une fiction. En plus, j'ai pas du tout, vous voyez, de méfiance idéologique à l'égard de la fiction. Je ne suis pas du tout parmi les gens qui disent le roman est mort, c'est un genre dépassé. Je ne crois pas du tout ça. Je crois que le roman est un genre increvable. Je suis un lecteur de romans, j'adore les romans. Il se trouve que simplement... D'ailleurs, en fait, moi je pense que ce que j'écris, ça n'est pas de la fiction, mais cela dit, ça recourt à toutes les ressources du roman. On pourrait dire que ce sont des romans, simplement c'est des romans sans fiction. Mais si j'avais une idée de fiction qui venait, qui s'imposait, je l'accueillerais avec plaisir, mais pour l'instant, ce n'est pas le cas.
0: No te voy a llenar la valija. 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Y es otra pregunta prestada.
1: Oui.
0: Este libro es El Tigre y la Nieve, edición francesa de otro autor uruguayo, Fernando Butassoni. 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En su libro, que es una obra maestra del periodismo y a su vez de la novela, entra y sale de los dos géneros para narrar la trágica historia de una militante de izquierda uruguaya prisionera en un campo de exterminio de la dictadura argentina. Ella es liberada, se exilia en Suecia y al poco tiempo se suicida. Es un libro durísimo, real y ficcionado. La pregunta que te traslado, en este caso de Fernando, es la siguiente. ¿Existe para vos algún texto que no tenga ficción, en el que desaparezca toda posibilidad de ficción?
1: Dans lequel disparaisse toute forme de fiction? Oui, il y a des textes qui ne sont pas de fiction. Très honnêtement, moi-même, c'est ce que j'écris. Enfin, il n'y a pas de la part de la fiction, elle consiste dans le montage, les choses comme ça. Mais les éléments racontés sont véridiques. Ça, je triche pas avec ça.
0: En quel de tus libros sentís que te acercaste más a la non-fiction, à lo réel?
1: C'est certainement le cas de l'adversaire, d'une autre façon d'autre vie que la mienne, d'une autre façon absolument du livre que j'ai fait sur le procès des attentats du Bataclan, tout ça qui s'appelle V13. Au point que V13, c'est un livre de journalisme quand même. Ce sont des chroniques que j'ai faites en suivant ce procès qui a été un procès géant, qui a été le procès qui a duré presque un an depuis le mois de septembre 2022 jusqu'au mois de juin 2022. Je l'ai suivi chaque jour. Peut-être que j'ai, en un an, peut-être que j'ai raté 10 audiences. C'est pas beaucoup. C'est vraiment un travail de journalisme et il n'y a aucune espèce de fiction dedans. Mais ça n'empêche pas qu'il y a de l'imagination, mais de l'imagination qui est, présentée comme telle, où je me dis, voilà, j'essaye d'imaginer ce que peuvent penser tel ou tel personnage et choses comme ça. Mais je dis que je l'imagine. Je ne le présente pas comme une vérité.
0: 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Es probable que después de él todo sea más calmo, como la piedad filial de Coljós o la eficiencia periodística de B13. ¿Lo sentís así? ¿Estás preparado para otro viaje espiritual, para romperte otra vez como lo hiciste en Choa?
1: Je n'y tiens pas. Je te remercie, mais ça ne se... Non, moi j'ai écrit deux livres qui sont vraiment autobiographiques, qui sont un roman russe et yoga. les autres, c'est pas des livres autobiographiques, c'est des livres dont je suis le narrateur, le témoin, mais c'est un narrateur très, très impliqué, mais pas le protagoniste. Ces deux livres-là sont des livres autobiographiques, et c'est vrai qu'ils ont en commun d'être des livres très, très douloureux, très, très, très tourmenté, très, très strident, très, oui, c'est vraiment des livres de crise, quoi. Peut-être qu'on écrit moins facilement des livres, qu'on est moins enclin à écrire des livres autobiographiques quand les choses vont pas trop mal.
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1: Déjà?
0: Bien. ¿Sentís que hay libros que quedan por el camino? Uno de ellos, por ejemplo, podría ser un libro de Turing, de Alan Turing. ¿Abandonaste por completo ese proyecto?
1: Ah oui, parce que j'en parle là-dedans, oui, c'est vrai. Oui, j'avais formé le projet dans les années 90 d'écrire un livre sur la figure historique de Alan Turing, qui a été au fond un des précurseurs de l'intelligence artificielle. Puisqu'il y a même, ce qu'on appelle le test de Turing, qui était essayer de... voir ce qui peut permettre de distinguer une intelligence humaine d'une intelligence artificielle, c'est peu dire que c'est un sujet d'actualité en ce moment. Et donc moi j'avais travaillé là-dessus, j'avais voulu écrire une biographie de Turing, qui était par ailleurs un personnage très romanesque, parce qu'il avait en même temps... contribuer en déchiffrant les messages stratégiques allemands pendant la guerre. Au fond, on peut dire sans exagérer qu'il avait contribué plus qu'à gagner la Seconde Guerre mondiale. Donc tout ça faisait de Turing un personnage très, très intéressant. J'ai échoué à faire ça parce que peut-être que j'ai été trop consciencieux. Je me suis dit que j'arriverais pas à le faire parce que je manquais de connaissances en mathématiques. Et j'ai essayé laborieusement d'acquérir un peu de connaissances en mathématiques. Ça a été en pure perte, mais peut-être que j'aurais pu me débrouiller sans connaissances en mathématiques. En tout cas, je l'ai pas fait. Il en reste une trace qui est un long article dans lequel je raconte cette histoire dans les années 90. Je regrette un peu de l'avoir pas fait parce que c'était vraiment faire un travail à ce moment-là de précurseur, mais bon, j'ai pas fait.
0: Bien, muchas gracias, Emmanuel.
1: On a fini?
0: Una más. No, me queda otra más. Me queda otra más. Europa, ¿ha muerto?
1: Nous autres Européens, on est entre la Chine qui nous ignore, Trump qui nous méprise et Poutine qui nous hait, on n'est pas très bien barré. Mais, je me dis que s'il y a une chance de civilisation qui survit sur le continent européen, ça supposerait une cohésion européenne. Je veux dire, c'est notre seule chance. Je ne sais pas si on y arrivera, c'est pas forcément très bien barré, mais c'est notre seule chance.
0: Bien, muchas gracias.
1: Merci beaucoup à toi.